0: Ça va, toi?
1: J'étouffe, mec.
0: Je veux de l'air, mec.
1: J'arrive pas.
0: Attends. Attends, mais... j'ai quelque chose qui va t'apaiser parce que t'es complètement défoncé. Tiens.
1: J'ai jamais fumé un truc comme cette merde.
0: Avale ça, mec. Ça va te remettre sur pied.
1: Dis-moi ce que c'est.
0: Mais avale.
1: Oh.
0: Eh ben non, avale pas. Mais c'est pas ça que je voulais te donner, c'est...
1: Alors que j'ai déjà à ma vie.
0: Écoute, mec.
2: Où est la vie?

0: force de paix.
1: Vous m'entendez? Gardez votre calme.
0: Jamais j'ai pris de LSD, c'est la première fois.
1: Tout va bien se passer.
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